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1: Eh oui, le réveil qui vous fait chanter, les amis, qui est de retour en ce lundi 8 juin. Comment allez-vous? Ça fait plaisir de se retrouver en direct jusqu'à 10h pour continuer de se réveiller ensemble avec un beau programme aujourd'hui, puisque déjà il y a un nouveau cadeau cette semaine. Et oui, qui dit nouvelle semaine dit nouveau cadeau. Les plus belles chansons françaises, bien sûr, qui continuent avant de vous révéler ce nouveau cadeau avec Hijo de la Luna. Et dans quelques minutes, on retrouvera également Marie Letty qui va venir me rejoindre dans ce studio pour son horoscope du jour.
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Bienvenue sur Chant de France, toujours les plus belles chansons françaises à vos côtés, avec dans quelques instants Indochine qui va arriver, l'horoscope de Marie Letty qui va venir nous rejoindre, et puis Céline Dion. Voici le ballet.

0: Merci d'avoir choisi Chant de France, toujours les plus belles chansons françaises. Tiens, dans quelques instants, je vais vous expliquer comment vous allez pouvoir rencontrer Gilbert Montagnier grâce à Chant de France. Et ça, c'est quand même assez énorme. Avant ça, Cookie Dingler, Femme libérée et l'horoscope de Marie Letty.
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2: Allez, c'est parti pour ce premier horoscope de la semaine. On commence avec les béliers. De très bonnes nouvelles vont vous galvaniser et vous rendront confiants. Taureau, une proposition professionnelle pourrait vous redonner le sourire. Gémeaux, votre détermination est au plus haut pour accomplir ce que vous désirez. Cancer, les célibataires pourraient montrer quelques signes d'impatience. Lion, vous n'aurez plus peur de vivre en toute liberté et sérénité. Vierge, c'est grâce à votre franchise que vous pourrez séduire votre entourage. Balance, votre esprit de persuasion vous donnera gain de cause sur une affaire que vous coordonnez. Scorpion, vos petits caprices agacent vos proches et ils pourraient vous le faire savoir. Sagittaire, malgré une situation d'urgence, vous réussirez à garder votre sang-froid. Capricorne, tous les regards vont se poser sur vous et sur les projets professionnels que vous avez en tête. Verseau, quelques camarades ne jouent pas le jeu de la franchise et cela vous stresse. Et enfin les poissons, on termine par vous, on dirait que l'arrivée de l'été vous offre une énergie très positive.

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2: 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L'Erita Mitsuko pour la suite, Catherine Ringer avec Marcia Baila.
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3: Quand vous dites on va grandir, vous êtes sérieux?
4: Mais bien sûr, Chantal. 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
3: Dans ce cas, j'aimerais bien un coin maquillage, un espace détente et si possible, de la lumière. C'est important la lumière, vous savez?
4: Oui, oui, ce sera très lumineux. Vous verrez.
3: Parfait. Et au niveau du plafond, on fait quoi? Parce que moi, j'ai besoin de beau, de grand. Le...
4: Plafond plat, poutre style IPN, isolation renforcée.
3: Attendez, on parle pas de ma loge, là?
4: Mais non, Chantal, de votre maison, une extension à Kenna, c'est une vraie nouvelle pièce à vivre.
3: Ah, parce que sinon, ça faisait une très belle loge quand même.
4: À Kenna, la reine des vérandas.
3: Et les pergolas.
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Vous êtes toujours sur Chant de France, toujours les plus belles chansons françaises avec vous. Ça va être le moment dans quelques instants de vous dévoiler notre cadeau de la semaine. On va encore vous envoyer, je vous le dis, dans un très très beau parc d'attractions. Avant ça, le rappel de l'actualité en une minute avec la rédaction à partir de 6h. Un petit rappel de la météo, l'éphéméride de Marie Letty et plein d'autres surprises jusqu'à 10h en direct sur Chant de France. Sans oublier les plus belles chansons françaises comme celle de Jean Schultes par exemple avec Confidence. Pour

0: Vous êtes toujours sur Chant de France, les plus belles chansons françaises en ce début de semaine à 6h pile. On va retrouver Francis Cabrel. Et avant ça, voici le rappel de l'actualité en une minute avec la rédaction.
1: Bonjour à tous. La guerre va-t-elle reprendre au Moyen-Orient ? Israël indiquait hier être la cible de missiles iraniens. Les sirènes d'alerte ont retenti dans le nord du pays selon l'armée. Une première depuis le cessez-le-feu entre l'Iran, les États-Unis et Israël annoncé le 8 avril. Il s'agirait de représailles au bombardement mené par Tel Aviv sur Beyrouth en riposte de l'armée israélienne d'y avoir frappé l'Iran. Liana, pardon pour tout ce que tu as vécu. La famille de la collégienne de 11 ans retrouvée morte la semaine dernière s'est exprimée pendant la marche blanche. Elle a réuni hier à 6000 personnes dans la commune de Florence. En parallèle, l'enquête se poursuit pour déterminer s'il y a eu des dysfonctionnements dans le système judiciaire. Ce dramatique accident dans le Loiret, un hélicoptère de la gendarmerie s'est écrasé hier après-midi sur la commune de Bray-Saint-Aignan. Un gendarme a été tué et deux autres blessés. Et puis en tennis, il remporte enfin un grand chelem. Alexander Zverev s'impose en finale à Roland-Garros et remporte l'édition 2026. Il a fallu 5-7 et plus de 4 heures de jeu au numéro 3 mondial pour dominer l'Italien Flavio Cobolli. Excellent début de journée à tous.
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4: C'est une nouvelle journée qui démarre cette fois-ci avec des températures en hausse, mais un ciel plus ou moins couvert, notamment en région parisienne. 20 degrés sont attendus pour cette matinée. Dans l'après-midi, quelques risques d'averses sont attendus. Jusqu'à 20 degrés sont attendus également dans la capitale. On attend jusqu'à 18 à Lille. Également sous les averses, des orages assez importants sont attendus près de Lyon, avec 26 degrés. Sinon, du soleil dans le sud, notamment 24 à Nice, ou encore 24 à Marseille. Belle journée sur Chant de France.
0: 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À 6h02, les amis, ça va être le moment de vous dévoiler notre cadeau de la semaine. Avant ça, on écoute ensemble Francis Cabrel avec Petite Marie et l'éphéméride.

0: Allez, vous êtes sur Chant de France, restez bien avec nous les amis, les plus belles chansons françaises qui continuent avec Téléphone Cendrillon, et je vous révèle le cadeau de la semaine après l'éphéméride de Marie Letty.
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2: Nous souhaitons un bon anniversaire à Amélie Etas, l'actrice de Scène de ménage, la mini-série diffusée sur M6. Elle fête ses 42 ans.
3: Et ben voilà, je vous présente Philippe, mon amoureux, qui est aussi le meilleur cuisinier du monde.
2: Bon anniversaire également au chanteur Amaury Vassilly. Il fête ses 37 ans en ce 8 juin. Yves Souffle, une bougie de plus, c'est l'ancien membre du jury du Télécrochet sur M6, la nouvelle star, mais également grand producteur de plusieurs spectacles musicaux, notamment les 10 commandements. C'est Dovatia, il a 69 ans. C'est le 8 juin 1948 que Porsche sortait sa toute première voiture de sport. Il s'agissait de la Porsche 300.

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2: 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Daniel Balavoine pour la suite avec Sauver l'amour sur Chants de France.
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0: Allez, merci d'écouter Champs de France à 6h31 avec un point sur la météo en Ile-de-France. La matinée qui est souvent grise avec quelques faibles pluies vers Cergy et Mantes-la-Jolie. Des températures qui sont comprises entre 17 et 20 degrés. L'après-midi, le ciel reste chargé, mais les éclaircies gagnent du terrain vers Melun et Meaux avec 21 à 22 degrés. Dans le reste de la France, la matinée alterne entre nuages et éclaircies de Brest à Nantes et Lyon, tandis que le soleil s'impose déjà autour de Toulouse, Marseille et Nice. L'après-midi, le beau temps domine près de la Méditerranée avec jusqu'à 27 degrés à Marseille, 28 du côté de Nice, alors que quelques averses orageuses peuvent éclater vers Clermont et Grenoble. Michel Sardou, en chantant avant de retrouver l'horoscope de Marie-Léthy sur Champs de France. Bon réveil.
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0: Allez, merci d'être avec nous. Vous écoutez Chant de France, les plus belles chansons françaises. Et gare à vous si vous devez faire réparer votre voiture dans les prochains jours, puisque beaucoup de garages et de centres automobiles sont en infraction. Je vais vous expliquer ce chiffre incroyable qui est sorti ce week-end. Avant ça, François Fellman, les valses de Vienne et l'horoscope avec Marie Letty.
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2: Allez, c'est parti pour ce premier horoscope de la semaine. On commence avec les béliers. De très bonnes nouvelles vont vous galvaniser et vous rendront confiant.
3: Taureau, une proposition professionnelle pourrait vous redonner le sourire.
4: Gémeaux, votre détermination est au plus haut pour accomplir ce que vous désirez.
5: Cancer, les célibataires pourraient montrer quelques signes d'impatience.
6: Lion, vous n'aurez plus peur de vivre en toute liberté et sérénité.
7: Vierge, c'est grâce à votre franchise que vous pourrez séduire votre entourage.
8: Balance, votre esprit de persuasion vous donnera gain de cause sur une affaire que vous coordonnez.
9: Scorpion, vos petits caprices agacent vos proches et ils pourraient vous le faire savoir.
10: Sagittaire, malgré une situation d'urgence, vous réussirez à garder votre sang-froid.
11: Capricorne, tous les regards vont se poser sur vous et sur les projets professionnels que vous avez en tête.
12: Verseau, quelques camarades ne jouent pas le jeu de la franchise et cela vous stresse.
13: Et enfin les poissons, on termine par vous, on dirait que l'arrivée de l'été vous offre une énergie très positive.
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0: 6h52, les amis, bienvenue sur Chant de France.
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0: 40%, c'est la proportion de garages et centres automobiles en infraction sur leur facture. C'est le chiffre qu'on a appris ce week-end assez fou, selon la répression des fraudes qui a dévoilé donc ce bilan après avoir contrôlé plus de 1600 établissements. Selon les inspecteurs, les tarifs affichés sont souvent incomplets ou illisibles. Les factures manquent aussi de détails sur les prestations. Pire, certains professionnels facturent des interventions jamais réalisés, comme des changements de pièces imaginaires par exemple. Plus de 580 avertissements et 220 procès-verbaux ont été dressés. Bien sûr, on précise que ça ne concerne pas tous les garages. 40%, ce n'est pas 100%, pour ne pas faire non plus d'amalgame avec nos amis garagistes honnêtes qui nous écoutent ce matin sur Chant de France. Pour la suite, les infos de 7h qui arrivent et Vanessa Paradis, puisqu'on parle de voiture, voici Joe le taxi.

0: 7h pile, merci d'écouter Chant de France, les plus belles chansons françaises qui continuent avec Johnny, notamment dans quelques instants. Avancer la météo et le rappel de l'actualité en une minute avec la rédaction de Chant de France.
1: Bonjour à tous. La trêve volant en éclats au 100e jour de la guerre. Israël et l'Iran ont échangé des tirs de missiles cette nuit. Les sirènes d'alerte ont notamment retenti dans le nord d'Israël. Des explosions ont également été entendues à Jérusalem ce matin. Il s'agit de représailles au bombardement mené par Tel Aviv sur Beyrouth. En riposte, l'armée israélienne dit avoir frappé l'Iran. Elle affirme avoir notamment visé des sites de lancement de missiles. 6000 personnes à Florence pour rendre un hommage à Liana, cette jeune collégienne de 11 ans retrouvée morte la semaine dernière dans le Gers. Une marche blanche était organisée hier. La famille a notamment demandé pardon à leur fille. Et toujours, beaucoup de questions autour du principal suspect placé en détention provisoire. Selon Laurent Nunez, il pourrait y avoir d'autres plaintes contre lui. Le ministre de l'Intérieur qui était hier l'invité du 20h de France 2. Et puis on termine avec un mot de tennis. Alexander Zverev soulève son tout premier grand chelem Porte d'Auteuil. L'Allemand numéro 3 mondial a remporté Roland-Garros au terme d'une finale remplie de suspense. Il s'est imposé en 5-7 face à l'Italien Flavio Cobolli. Excellent début de journée à tous.
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4: C'est une nouvelle journée qui démarre cette fois-ci avec des températures en hausse, mais un ciel plus ou moins couvert, notamment en région parisienne. 20 degrés sont attendus pour cette matinée. Dans l'après-midi, quelques risques d'averses sont attendus. Jusqu'à 20 degrés sont attendus également dans la capitale. On attend jusqu'à 18 à Lille. Également sous les averses, des orages assez importants sont attendus près de Lyon, avec 26 degrés. Sinon, du soleil dans le sud, notamment 24 à Nice, ou encore 24 à Marseille. Belle journée sur Chant de France.
0: Chant de France. 7h02, les amis, dans quelques instants, on parle de Paris sportif et de Coupe du Monde. Avant ça, Johnny Hallyday et Laura pour les plus belles chansons françaises.

0: C'est Chant de France pour vous réveiller ce matin à 7h10 avec les plus belles chansons françaises, notamment Marc Lavoine. Elle a les yeux revolver à suivre dans quelques minutes. Avant ça, je vous propose l'éphéméride de Marie Letty.
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2: Nous souhaitons un bon anniversaire à Amélie Etas, l'actrice de Scène de ménage, la mini-série diffusée sur M6. Elle fête ses 42 ans.
3: Et ben voilà, je vous présente Philippe, mon amoureux, qui est aussi le meilleur cuisinier du monde.
2: Bon anniversaire également au chanteur Amaury Vassilly. Il fête ses 37 ans en ce 8 juin. Il souffle une bougie de plus, c'est l'ancien membre du jury du Télécrochet sur M6, la nouvelle star, mais également grand producteur de plusieurs spectacles musicaux, notamment les 10 commandements. C'est Dovatia, il a 69 ans. C'est le 8 juin 1948 que Porsche sortait sa toute première voiture de sport. Il s'agissait de la Porsche 356 numéro 1. Elle a été vendue à plus de 76 000 exemplaires dans le monde, puis remplacée par la Porsche 911 en 1965.

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0: 7h23, les amis, bienvenue sur Champ de France.
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0: 1,2 milliard d'euros, c'est le montant record des mises attendues en France pour la Coupe du Monde de football. C'est énorme et la compétition qui s'apprête à dépasser pour la première fois le cap symbolique du milliard d'euros de paris sportifs. L'autorité des Jeux nationales note une explosion de ces chiffres depuis 10 ans. Les joueurs français avaient misé 290 millions d'euros en 2014, 922 millions en 2022. Il y avait déjà un gap et plus de 40% des Français qui suivront l'événement ont l'intention de parier cette année. À l'échelle mondiale, les prévisions montraient à plus de 51 milliards d'euros de mise. C'est énorme. L'État lance d'ailleurs une campagne de sensibilisation contre les risques d'addiction et de surendettement. Puisque oui, inutile de vous dire que les paris sportifs ne sont pas une manière de gagner sa vie. La maison n'est jamais perdante. Et bien sûr, c'est interdit aux mineurs. Dans quelques instants, la météo sur Champ de France et France Gall avec musique qu'on écoute ensemble, 7h24.
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7h32, merci de nous avoir choisi. Vous écoutez Chant de France, toujours les plus belles chansons françaises avec un petit point sur la météo en Ile-de-France. La matinée qui est souvent grise avec quelques faibles pluies vers Cergy et Mantes-la-Jolie. Des températures qui sont comprises entre 17 et 20 degrés. L'après-midi, le ciel reste chargé, mais les éclaircies gagnent du terrain en région parisienne avec 21 à 22 degrés. Dans le reste de la France, une matinée qui alterne entre nuages et éclaircies de Brest jusqu'à Lyon. Toulouse, Marseille et Nice, de leur côté, voient le soleil s'imposer. L'après-midi, le beau temps qui domine justement près de la Méditerranée, avec jusqu'à 27 degrés à Marseille, 28 à Nice, alors que Clermont-Ferrand et Grenoble connaissent quelques averses orageuses. Pour la suite, sur Chant de France, c'est du soleil dans la musique, avec Claude Dubois et le blues du businessman avant l'horoscope. J'ai du

0: 7h40, merci d'être avec nous sur Chant de France. Toujours les plus belles chansons françaises avec Daniel Balavoine, le chanteur. Et dans quelques instants, on vous envoie au Futuroscope toute la semaine. Les amis, il y aura un séjour au Futuroscope à gagner par jour. Avant ça, l'horoscope de Marie-Letty.
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2: Allez, c'est parti pour ce premier horoscope de la semaine. On commence avec les béliers. De très bonnes nouvelles vont vous galvaniser et vous rendront confiants. Taureau, une proposition professionnelle pourrait vous redonner le sourire. Gémeaux, votre détermination est au plus haut pour accomplir ce que vous désirez. Cancer, les célibataires pourraient montrer quelques signes d'impatience. Lion, vous n'aurez plus peur de vivre en toute liberté et sérénité. Vierge, c'est grâce à votre franchise que vous pourrez séduire votre entourage. Balance, votre esprit de persuasion vous donnera gain de cause sur une affaire que vous coordonnez. Scorpion, vos petits caprices agacent vos proches et ils pourraient vous le faire savoir. Sagittaire, malgré une situation d'urgence, vous réussirez à garder votre sang-froid. Capricorne, tous les regards vont se poser sur vous et sur les projets professionnels que vous avez en tête. Verseau, quelques camarades ne jouent pas le jeu de la franchise et cela vous stresse. Et enfin, les poissons, on termine par vous, on dirait que l'arrivée de l'été vous offre une énergie très positive.
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0: 7h56 maintenant avec Hélène Ségara, avec Bibo Perley.
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0: Vous êtes sur Chante France et cette semaine, on vous envoie au Futuroscope tous les jours. Vous allez avoir une chance de partir en famille au Futuroscope avec la nuit d'hôtel qui est prise en charge par nos soins, avec le petit déjeuner et bien sûr les entrées au parc pour emmener toute la famille. 09 72 10 11 50 pour jouer avec nous les amis. 09 72 10 11 50. Je vous souhaite bonne chance. Voici Benabar avec l'effet papillon avant les infos. 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

0: 8h pile, vous êtes en direct sur Champ de France avec nous et avec Benabar, l'effet papillon, les infos qui arrivent dans quelques instants et on vous envoie au Futuroscope.
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3: Bonjour à tous. Le Moyen-Orient menace de s'embraser encore. Israël a mené cette nuit des frappes aériennes contre l'Iran en représailles à des missiles lancés plus tôt par la République islamique. Des bombardements qui rompent avec le cessez-le-feu déjà très fragilisé après 100 jours de guerre. Dans l'attente de la réponse de l'État après la mort de Liana, la jeune collégienne retrouvée morte dans le Gers la semaine dernière, Gérald Darmanin doit prendre la parole ce matin après une nouvelle réunion avec les procureurs généraux à la chancellerie. Le garde des Sceaux a ordonné la revue de 70 000 plaintes impliquant des enfants. L'état de l'océan se détériore, c'est l'alerte de 29 chercheurs issus de 14 pays différents. Ils publient aujourd'hui la deuxième édition du baromètre Starfish. Cet indicateur synthétique dresse un bulletin mondial sur la santé de l'océan à destination du grand public. Et puis on termine avec du football. Ce soir, les Bleus disputent à Lille leur deuxième et dernier match de préparation à quelques jours du début de la Coupe du Monde. France-Irlande du Nord, c'est à suivre ce soir à partir de 21h10. Excellent début de matinée à tous.
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6: C'est une nouvelle journée qui démarre cette fois-ci avec des températures en hausse, mais un ciel plus ou moins couvert, notamment en région parisienne. 20 degrés sont attendus pour cette matinée. Dans l'après-midi, quelques risques d'averses sont attendus. Jusqu'à 20 degrés sont attendus également dans la capitale. On attend jusqu'à 18 à Lille. Également sous les averses, des orages assez importants sont attendus près de Lyon, avec 26 degrés. Sinon, du soleil dans le sud, notamment 24 à Nice, ou encore 24 à Marseille. Belle journée sur Champ de France.
0: Chante France. 8h02, appelez-nous pour partir au Futuroscope 09 72 10 11 50. Voici Desireless, voyage voyage et l'éphéméride qui arrive.

0: Merci d'avoir choisi Chant de France, les plus belles chansons françaises avec Philippe Lafontaine, les années 80 à suivre hein, dans quelques instants. Cœur de loup, nanana, ça c'était génial ça. Il y a aussi un séjour au Futuroscope à gagner accessoirement dans quelques instants. 09 72 10 11 50. On vous attend nombreux et nombreuses pour jouer avec nous au Music Quiz. Avant ça, voici l'éphéméride de Marie-Laetitia.
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2: Nous souhaitons un bon anniversaire à Amélie Etas, l'actrice de Scène de ménage, la mini-série diffusée sur M6. Elle fête ses 42 ans.
3: Et ben voilà, je vous présente Philippe, mon amoureux, qui est aussi le meilleur cuisinier du monde.
2: Bon anniversaire également au chanteur Amaury Vassilly. Il fête ses 37 ans en ce 8 juin. Yves Souffle, une bougie de plus, c'est l'ancien membre du jury du Télécrochet sur M6, la nouvelle star, mais également grand producteur de plusieurs spectacles musicaux, notamment les 10 commandements. C'est Dov Attia, il a 69 ans. C'est le 8 juin 1948 que Porsche sortait sa toute première voiture de sport. Il s'agissait de la Porsche 356 numéro 1. Elle a été vendue à plus de 76 000 exemplaires dans le monde, puis remplacée par la Porsche 911 en 1965. C'est la journée mondiale des océans et nous souhaitons une bonne fête aux Médards.
0: Allez, bonne fête à vous les Médards, rappelez-nous, hein, 09 72 10 11 50, je le rappelle toute la semaine, on vous envoie au Futuroscope. Philippe Lafontaine, avant ça avec Cœur de loup. Le

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0: Merci d'écouter Chant de France, les plus belles chansons françaises, les amis, avec Calogero à suivre et le Music Quiz tout de suite.
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0: Nouveau Music Quiz en ce début de semaine, on part dans le sud de la France avec notre chère Odile qui habite à Malemort, c'est tout proche de Salon de Provence. On vous salue d'ailleurs. Odile qui nous a découvert il n'y a pas longtemps d'ailleurs. Comment ça va Odile ?
3: Ça va, très bien. Bonjour à tous. Merci beaucoup de m'accueillir dans votre superbe radio.
0: Bah, ça fait plaisir. Ça fait quoi, un an, deux ans que vous avez découvert Chant de France, c'est ça ?
3: Ah ben pas du tout. Ça va.
0: Ah mais moi ?
3: Ça fait... Ah oui, non, mais ça fait deux mois, quoi, genre.
0: D'accord.
3: Et je connaissais pas du tout votre radio et elle est vraiment... c'est vraiment une super radio. Moi, j'adore les chansons françaises et avec vous, là, je suis au top.
0: Eh ben vous allez peut-être plus nous aimer encore dans quelques instants puisque il y a votre séjour en famille au Futuroscope pour emmener vos deux garçons Romain et Baptiste qu'on embrasse, vos deux grands, 22 et 18 ans. Bon, c'est vrai que maintenant c'est grand, mais ça fait toujours rêver, le Futuroscope.
3: Mais le Futuroscope, je pense que ça leur plaira quand même. Ouais.
0: Ah oui, je pense que ça va, sinon ils sont un petit peu difficiles. Faudra les recadrer sinon. Un séjour qui comprend, je le rappelle, la nuit d'hôtel et le petit déjeuner. On joue ensemble au jeu de l'introduction. Aujourd'hui, ma chère Odile, je vais vous balancer l'introduction d'une chanson française, bien sûr. Et quand je dirai top chrono, il faudra deviner de quelle chanson il s'agit ou alors tout simplement me donner l'artiste. J'accepte les deux. Est-ce que vous êtes prête ?
3: On y va. J'espère que je ne vais pas me tromper.
0: Bon, ça devrait aller, je pense. Écoutez bien.
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0: Attention, top chrono !
3: Trois cafés gourmands, je crois.
5: Et on veut du Claudie Musette.
0: Réponse.
3: Mais c'est vrai que le titre, j'étais en train de réfléchir le titre, je m'en rappelle plus.
0: C'est à nos souvenirs. C'est vrai que le titre est un petit peu moins évident parce qu'ils le disent pas dans le refrain. Donc c'est vrai que souvent quand c'est comme ça, on a un peu plus de mal. Eh bien écoutez, Odile, vous êtes la première de la semaine à repartir avec votre séjour en famille au Futuroscope. On embrasse toute la petite famille. Donc Romain, Baptiste, qui vont se régaler du côté de c'est à Poitiers, je crois, Futuroscope, ça c'est à Poitiers, qui vont se régaler donc du côté du Futuroscope. On vous embrasse, Odile. Merci beaucoup.
3: Merci beaucoup. Merci beaucoup.
0: Et puis, bienvenue sur Chant de France, j'ai envie de dire.
3: Oui, je reste calé à Chant de France maintenant.
0: Ça fait plaisir. Bougez pas, je vous reprends en antenne. Et voilà, comme ça, on fidélise la clientèle ici. Dans quelques instants sur Chant de France, la météo et Calogero avec Cédric.
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Merci d'écouter Chant de France à 8h33 avec un point sur la météo en Ile-de-France. La matinée qui est souvent grise avec quelques faibles pluies vers Cergy par exemple et Mantes-la-Jolie, des températures comprises entre 17 et 20 degrés. L'après-midi, le ciel qui reste chargé, mais les éclaircies regagnent du terrain en région parisienne avec 21 à 22 degrés. Dans le reste de la France, la matinée alterne entre nuages et éclaircies de Brest à Nantes en passant par Lyon, tandis que le soleil s'impose déjà autour de Toulouse, Marseille et Nice. L'après-midi, le beau temps d'ailleurs domine près de la Méditerranée avec jusqu'à 27 degrés à Marseille, 28 à Nice, alors que quelques averses orageuses peuvent éclater du côté de Clermont-Ferrand ou de Grenoble. Pour la suite, c'est la star, les amis, de la chanson française, Céline Dion. En attendant, c'est pas avant l'horoscope de Marie Letty.

0: Merci d'être avec nous. Vous êtes sur Chant de France, toujours les plus belles chansons françaises à suivre. Gold notamment dans quelques instants. Ce sera Ville de Lumière et on va parler de Michael Goldman, tiens, qui quitte la direction de la Star Academy. Avant ça, voici l'horoscope de Marie-Letty, 8h41.
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2: Allez, c'est parti pour ce premier horoscope de la semaine. On commence avec les béliers. De très bonnes nouvelles vont vous galvaniser et vous rendront confiant. Taureau, une proposition professionnelle pourrait vous redonner le sourire. Gémeaux, votre détermination est au plus haut pour accomplir ce que vous désirez. Cancer, les célibataires pourraient montrer quelques signes d'impatience. Lion, vous n'aurez plus peur de vivre en toute liberté et sérénité. Vierge, c'est grâce à votre franchise que vous pourrez séduire votre entourage. Balance, votre esprit de persuasion vous donnera gain de cause sur une affaire que vous coordonnez. Scorpion, vos petits caprices agacent vos proches et ils pourraient vous le faire savoir. Sagittaire, malgré une situation d'urgence, vous réussirez à garder votre sang-froid. Capricorne, tous les regards vont se poser sur vous et sur les projets professionnels que vous avez en tête. Verseau, quelques camarades ne jouent pas le jeu de la franchise et cela vous stresse. Et enfin, les poissons, on termine par vous, on dirait que l'arrivée de l'été vous offre une énergie très positive.
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0: Vous êtes sur Chant de France, toujours les plus belles chansons françaises pour vous accompagner.
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0: Et on en parle ce matin les amis, Michael Goldman quitte la direction de la Star Academy. Selon le journal Le Parisien, Michael Goldman a dirigé donc 4 promotions consécutives au château de Damary-les-Lys, mais ne signera pas pour une nouvelle saison. Un chiffre qui constitue un record d'ailleurs pour l'émission de TF1. La chaîne qui cherche un profil pour le remplacer, c'est Quentin Mosimane, gagnant de 2007, qui est ressorti. Et le chanteur Icar aussi, qui devrait peut-être remplacer Marlène Schaff. De Palmas tout de suite.

0: Heureux de vous retrouver sur Champ de France, il est 9h pile dans quelques instants, la compile du matin, la météo et tout de suite le rappel de l'actualité en une minute avec la rédaction.
1: Bonjour à tous. Les procureurs généraux reçus par Gérald Darmanin à la chancellerie ce matin. Une réunion qui intervient après la mort de Liana dans le Gers. Le garde des Sceaux leur donne jusqu'au 14 juillet pour reprendre l'intégralité des plaintes impliquant des enfants. Cela représente environ 70 000 procédures en cours. Après 100 jours de guerre et 2 mois après cessez-le-feu, l'Iran et Israël se frappent mutuellement depuis hier. Téhéran dit avoir frappé 2 bases aériennes en Israël. L'armée israélienne, elle aurait visé plusieurs sites militaires et énergétiques, notamment une usine pétrochimique iranienne. L'ancien maire de Saint-Étienne de retour devant la justice, Gaël Pedriot est rejugé en appel à partir d'aujourd'hui dans l'affaire de la sextape. L'ex-édile est accusé d'avoir fait chanter son ancien premier adjoint. Il clame son innocence. Et puis il y a du football à suivre ce soir. La France affronte l'Irlande du Nord. C'est son 2e match de préparation à la Coupe du Monde avant de s'envoler mercredi vers le camp de base aux États-Unis. Les Bleus devront se rassurer après la défaite 2-1 face à la Côte d'Ivoire. France-Irlande du Nord, c'est à suivre ce soir à partir de 21h10 à Lille. Excellente matinée à tous.
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4: C'est une nouvelle journée qui démarre cette fois-ci avec des températures en hausse, mais un ciel plus ou moins couvert, notamment en région parisienne. 20 degrés sont attendus pour cette matinée. Dans l'après-midi, quelques risques d'averses sont attendus. Jusqu'à 20 degrés sont attendus également dans la capitale. On attend jusqu'à 18 à Lille. Également sous les averses, des orages assez importants sont attendus près de Lyon, avec 26 degrés. Sinon, du soleil dans le sud, notamment 24 à Nice, ou encore 24 à Marseille. Belle journée sur Champ de France.
0: Chante France. 9h02, la compile du matin, choisie par Cédric de Clamart avec Michel Fugain, Tina Arena ou encore Francis Cabrel, L'encre de tes yeux.

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Allez, merci d'être avec nous sur Chant de France, les plus belles chansons françaises. Pour continuer de vous accompagner à l'instant, c'était Richard Cociante avec Le Coup de Soleil et la demi-heure des plus belles chansons françaises en non-stop qui continue à 9h29 avec Joe Dassin et Étienne Dao avec Dany.

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2: Allez, merci d'avoir été avec nous sur Chant de France. C'était un plaisir de vous accompagner. On va se retrouver demain, les amis, dès 5h pour un nouveau réveil qui fait chanter. En attendant, Mickaël Dorian va vous accompagner à partir de 10h. Nous, on va continuer de vous offrir toute cette semaine, je le rappelle, le Futuroscope dans cette émission. Donc, restez bien à l'écoute. Julien Clerc pour se quitter avec Mélissa Métis. Lipissa, à demain.
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4: Merci Sam Delcourt et à demain pour le réveil qui fait chanter. Il est 10h, bienvenue. Dans un instant, Axel Bauer et Zazie. Et voici Laurent Voulzy, Véronique Jeannot.
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0: était il y a quelques jours l'invité des interviews Champs de France, c'était Claudio Capéo.
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0: 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Dans un instant, 30 minutes de musique non-stop. À suivre Christophe Maé et Véronique Sanson sur Champs de France, soyez les bienvenus.
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0: bienvenue sur Champ de France, c'était Boulevard Désert.
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0: J'espère que vous avez passé un bon week-end, on est reparti bien sûr avec aussi tout à l'heure là, le retour de la bonne parole. Il y a un séjour en famille à gagner au Futuroscope, soyez là, restez bien avec nous. Dans un instant, on va chanter avec le groupe Gold, Plus près des étoiles. Et puis France Gall également, la déclaration d'amour sur Champ de France.
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2: Il est 11h sur Champ de France, on va jouer à la bonne parole dans un instant après Pierre Garnier, Matt Pokora et Daniel Balavoine. Voici Dieu que c'est beau.

0: Mickaël Dorian.
1: Ouais, et avec un séjour en famille à gagner au Futuroscope, à la découverte des 40 spectacles et attractions du parc, on vous offre votre journée complète. La nuit d'hôtel également, le petit déjeuner. C'est le moment de vous inscrire pour jouer ce matin avec Calogero.
2: Ça vient de je ne sais où, c'est comme un compteur dans ma...
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1: C'est comme un compteur dans ma tête ou dans ma voiture, ma tête ou ma voiture, à vous de choisir entre les deux. 0972 10 11 50 pour jouer avec nous, réponse avant midi. Et tout de suite, c'est Jeanne Masse sur Champ de France.
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C'était Céline Dion sur Champ de France, Parler à mon père, pour continuer 30 minutes de musique ce matin avec les plus belles chansons françaises. Christophe Maé arrive, extrait de son dernier album Fête foraine. On va l'écouter après Étienne Dao, Bleu comme toi sur Champ de France.

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1: C'était Christophe Maé sur Champ de France.
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1: 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Tout de suite, Lara Fabian et Morane. Tu es mon autre sur Champ de France.
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0: C'était Florent Pagny sur Champs de France et justement...
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0: 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Bonne chance et dans la prochaine demi-heure de musique, Angoune et Francis Cabrel sur Champs de France.
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C'était Garou sur Champ de France, Garou seul en ce lundi midi. Merci de nous rejoindre. Bon appétit si vous êtes à table. On est en plein cœur d'une demi-heure de musique non-stop. 30 minutes avec les plus belles chansons françaises pour chanter en compagnie de Trio et de Yannick Noah dans un instant. Et avant ça, François Feldman. Maintenant, voici Joy sur Champ de France. Joy.

0: Trio et Yannick Noah sur Champ de France, c'était Serre-moi.
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0: Ça me fait rire parce que Yannick Noah, c'est un peu le Marie-Myriam du tennis. C'est-à-dire à l'Eurovision, on a Marie-Myriam et à Roland-Garros, on a Yannick Noah. Voilà, hier c'était encore la finale et toujours pas de français pour prendre la suite de Yannick Noah. La victoire c'était en 83 quand même, hein, donc ça ne date pas d'hier. Bravo en tous les cas à Alexander Zverev qui pour la première fois de sa carrière a donc remporté hier un tournoi du Grand Chelem. L'après-midi continue, Paul Terretta dans un instant, Corneille à suivre et Jeanne Mas sur Champ de France, à demain.
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0: Bonjour tout le monde, j'espère que vous avez passé un bon week-end. Plaisir de débuter cette nouvelle semaine à vos côtés sur Champ de France, la radio des plus belles chansons françaises. Avec Indochine pour débuter 30 minutes de musique sans interruption, on va écouter L'Aventurier avant de retrouver Vanessa Paradis, la chanteuse qui est en tournée dans toute la France en ce moment. Et pour tout savoir sur sa tournée, eh bien rendez-vous sur l'application Champ de France pour écouter en podcast l'interview avec Vanessa Paradis. La chanteuse arrive tout de suite avec Divine Idyll sur Champ de France.
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1: À l'imparfaite, c'est le nouveau titre d'Amir sur Chant de France.
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1: Bah, c'est le meilleur des après-midi avec la radio des plus belles chansons françaises. Jean-Jacques Goldman pour débuter une nouvelle demi-heure de musique sans aucune interruption avec Je marche seul. Je vous passe aussi Cœur de pirate avec Comme des enfants. 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

0: Les plus belles chansons françaises avec Claudio Capéo sur Chant de France.
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0: 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Le retour des plus belles chansons françaises maintenant avec Étienne Dao pour continuer l'après-midi. Voici Weekend à Rome sur Chant de France.
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0: Bon lundi, bon début de semaine sur Champs de France avec Pascal Obispo et Francis Cabrel.
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0: Florent Pagny qui fête ses 65 ans cette année et il est en tournée dans toute la France. Il s'arrêtera dans la mythique salle de l'Olympia dans le cadre de son 65 tours. 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Florent Pagny, on le retrouve tout de suite avec Est-ce que tu me suis ? Après France Gall, voici Résiste pour débuter 30 minutes de musique avec les plus belles chansons françaises sur Chante France.
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0: Elle était l'invitée des interviews Champs de France il y a quelques semaines. Vanessa Paradis sur Champs de France.
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0: 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On poursuit ce lundi après-midi avec les plus belles chansons françaises, Marc Lavoine et Catherine Ringer. Qu'est-ce que t'es belle? Il y aura aussi Calogero dans les prochaines minutes avec Avant toi sur Champs de France.
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0: Vous l'avez découvert en premier sur Champ de France. C'est à qui le tour, le nouveau titre de Mylène Farmer.
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0: Et c'est au tour d'Olivier Leroux de prendre le relais. Il vous accompagne dès 16h sur Chant de France et il vous offre un séjour tout frais payé pour toute la famille au Futuroscope. L'occasion de profiter des 40 attractions du parc. Rendez-vous à 17h10 pour jouer à la bonne parole sur Chant de France. Les plus belles chansons françaises reviennent maintenant avec Frédéric Goldman-Jones. Axel Red aussi dans les prochaines minutes. Et puis nous on se retrouve demain dès 13h sur Chant de France. Bonne fin de journée.
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0: Bon lundi après-midi à l'écoute de Champs de France, ravi de vous accompagner aujourd'hui jusqu'à 21h. Pour l'heure, il est 16h. Après l'info avec Olivier Doyen, on chante avec Céline Dion et François Feldman.
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2: Bonjour à tous, la météo de timides éclaircies demain, même quelques gouttes par endroit. Les températures seront toutefois agréables, mais souvent en dessous des normales de saison. 14 à 24 degrés le matin, 15 l'après-midi à Brest, 17 à Lille, 18 à Paris, 20 à Toulouse et Lyon, 23 à Nice. Gérald Darmanin écarte toute idée de démissionner. Le ministre de la Justice assure que ni une nouvelle loi, ni des moyens supplémentaires n'auraient pu empêcher la mort de Liana. Le corps de la fillette de 11 ans a été retrouvé vendredi dernier dans le Gers, une semaine après sa disparition. Gérald Darmanin a toutefois donné jusqu'au 14 juillet au procureur général pour reprendre l'intégralité des plaintes pour violences sexuelles sur enfants. Et le principal suspect dans cette affaire, Jérôme Barella, est déjà mis en examen et incarcéré, mais c'est son frère qui a été placé en garde à vue ce lundi. Il est accusé de viol sur mineur de plus de 15 ans, viol par conjoint, menace de mort et séquestration. Son ex-compagne a porté plainte contre lui pour des faits qui se seraient produits entre 2007 et 2017 dans le Gers. Patrick Bruel est actuellement entendu par la police. Le chanteur de 67 ans a été placé en garde à vue ce matin à Paris. Il doit s'exprimer sur les accusations de viol et d'agression sexuelle portées par 13 femmes. L'artiste continue de contester en bloc. Il répondra à toutes les questions des enquêteurs, font savoir ses avocats. La population française pourrait bien baisser d'ici 2070, en tout cas si les tendances démographiques actuelles se prolongent, prévient l'INSEE, et ce déclin pourrait débuter vers 2037. La France perdrait ainsi 3,2 millions d'habitants pour redescendre sous la barre des 66 millions de personnes en 2070. Du football, la France reçoit l'Irlande du Nord ce soir en match amical à Lille à 21h10. Ce sera la dernière de Didier Deschamps sur le sol français. Le sélectionneur des Bleus quittera ses fonctions après le Mondial qui va débuter jeudi en Amérique. Bon après-midi sur Champs de France avec François Feldman.

0: Et merci d'écouter Chant de France, c'était Indochine.
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0: Et je reste avec vous jusqu'à 21h et avec, oui, sur Chant de France, les plus belles chansons françaises. Une demi-heure de musique sans aucune interruption, c'est à suivre très très vite pour chanter avec Claude François, Pascal Obispo, France Gall et bien d'autres à venir hein, sur Chant de France. Soyez toutes et tous les bienvenus.
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cet incontournable de Claude François Magnolia, Forever à l'instant, un titre disponible aussi sur la web radio Chante France Partie, la radio digitale pour faire la fête. Elle va être parfaite cette web radio pour chanter tout l'été et pas que. Chante France, les plus belles chansons françaises. Il y a Étienne Dao qui est déjà en préparation pour la suite de cette demi-heure de musique. Ce sera après Hélène Ségara, Je vous aime, adieu sur Chante France.

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0: Chant de France et les plus beaux cadeaux également avec cette semaine tout au long de la journée. Des séjours en famille au Futuroscope à décrocher avec deux jours pour partir à la découverte des 40 spectacles et attractions du Futuroscope. 8h20 aux heures 10 et dans un instant 17h10 avec le jeu de la bonne parole pour tenter votre chance. Rendez-vous donc juste après la Minute Info et pour chanter à présent côté musique, voici le duo Marc Lavoine Bambou et Gold sur Chant de France.
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Bonjour à tous, la météo, un temps encore très mitigé. Demain, le ciel souvent couvert laissera quand même passer quelques rayons de soleil, mais aussi des ondées par endroits. Il fera 14 à 24 degrés le matin, 18 l'après-midi à Nantes et Paris, 20 à Strasbourg et Lyon, 21 à Bordeaux et 25 à Marseille. Flavie Flamand se dit soulagée après le placement en garde à vue ce matin de Patrick Bruel. Ça aura été long, affirme l'animatrice qui assure faire partie des victimes du chanteur de 67 ans. De nouvelles plaintes ont été déposées la semaine dernière contre Patrick Bruel pour viol et agression sexuelle. Et deux autres vont l'être la semaine prochaine. L'artiste nie en bloc. Laurent Nunez et Gérald Darmanin seront auditionnés demain par la commission des lois du Sénat. Les ministres de l'Intérieur et de la Justice ont reconnu des défaillances dans le système juridique en marge de la mort de la petite Liana. La présidente de l'Assemblée nationale, Yael Braun-Pivet, appelle de son côté à voter une loi intégrale contre les violences sexistes et sexuelles. Sophia Chikirou est relaxée pour tentative d'escroquerie, mais la députée LFI a été condamnée à 8000 euros d'amende aujourd'hui par le tribunal correctionnel de Paris pour vol. Elle était jugée pour avoir dérobé des chèques d'une société qu'elle ne dirigeait plus en 2018, mais sans les avoir utilisés. Les animateurs du périscolaire à nouveau appelés à faire grève toute la semaine à Paris. L'intersyndicale réclame des embauches massives pour une filière en sous-effectif chronique selon elle. Également pointé du doigt le climat de suspicion généralisé après les scandales de violences sexuelles. Une comédie musicale sur le premier titre de champion du monde de l'équipe de France de football. C'est très sérieux et c'est le producteur d'une autre comédie musicale adaptée du film La Haine qui en sera aux commandes. Le spectacle débutera en 2028 sous le titre 1998, notre plus belle histoire. À passer une bonne fin de journée sur Champs de France avec Téléphone.

0: Et dans un instant sur Chant de France, nous allons le chanter avec Gérard Blanc, une autre histoire.
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0: Après avoir joué ensemble à la bonne parole, bien sûr, cette semaine avec Chant de France, tout au long de la journée, il y a des séjours en famille au Futuroscope à empocher. Un Futuroscope, c'est 40 spectacles et les nouveautés 2026, la serre des mondes, T-Rex, le séjour avec inclus, la nuit d'hôtel et les petits déjeuners, et ce titre de Daniel Lavoie, Il s'aime, écoutez bien.
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0: Avant les menaces et les grands mouvements ou avant les menaces et les grands tourments? Mouvement, tourment, vous avez certainement, vous, la bonne parole. 09 72 10 11 50. Top départ, le répondeur de Chant de France est branché et vous attend. Et les plus belles chansons françaises sont parfaitement calées. Et de retour durant 30 minutes sans interruption, Patricia Cass, Francis Cabrel, Gérard Blanc sur Chant de France, entre autres.
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16: Tout de suite, 30 minutes sans interruption avec

0: Chante France, les plus belles chansons françaises et Patricia Cass, il me dit que je suis belle.
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0: 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On l'écoute avec Ma Liberté de Penser sur Chante France.

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0: Chant de France avec Vianney, la fille du Sud. Il y aura l'une des plus belles chansons de Daniel Balavoine pour la suite.
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0: La bonne parole, ce séjour en famille au Futuroscope a gagné. Et vous avez joué avec Chant de France et avec Daniel Lavoie, la chanson Il s'aime. Et vous aviez le choix entre ces deux propositions, avant les menaces et les grands mouvements, ou avant les menaces et les grands tourments. Oui, avant les menaces et les grands tourments, la bonne parole. Bravo à Adeline de Beauvais. Adeline, pour vous, ce séjour au Futuroscope, deux jours pour en profiter en famille, avec inclus nuit d'hôtel et les petits déjeuners. Trois nouveaux séjours au Futuroscope à gagner. Ce sera demain sur Chant de France. Notez bien, 8h20, 11h10, 17h10.
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0: Enfants de France, 18h, soyez les bienvenus et bon début de soirée avec Calogero et Jean-Jacques Goldman et Envole-moi, juste derrière l'info avec Olivier Doyen.
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2: Bonsoir à tous, la météo de timides éclaircies demain et même quelques gouttes par endroit. Les températures seront toutefois agréables mais souvent en dessous des normales de saison. 14 à 24 degrés le matin, 15 l'après-midi à Brest, 17 à Lille, 18 à Paris, 20 à Toulouse et Lyon, 23 à Nice. Gérald Darmanin écarte toute idée de démissionner. Le ministre de la Justice assure que ni une nouvelle loi ni des moyens supplémentaires n'auraient pu empêcher la mort de Liana. Le corps de la fillette de 11 ans a été retrouvé vendredi dernier dans le Gers, une semaine après sa disparition. Gérald Darmanin sera auditionné demain par la commission des lois du Sénat avec le ministre de l'Intérieur Laurent Nunez. Et le principal suspect dans cette affaire, Jérôme Barella, est déjà mis en examen et incarcéré, mais c'est son frère qui a été placé en garde à vue ce lundi. Il est accusé de viol sur mineur de plus de 15 ans, viol par conjoint, menace de mort et séquestration. Son ex-compagne a porté plainte contre lui pour des faits qui se seraient produits entre 2007 et 2017 dans le Gers. Patrick Bruel, entendu par la police aujourd'hui, le chanteur de 67 ans a été placé en garde à vue ce matin à Paris. Il doit s'exprimer sur les accusations de viol et d'agression sexuelle portées par 13 femmes. L'artiste continue de contester en bloc. Il répondra à toutes les questions des enquêteurs, font savoir ses avocats. La population française pourrait bien baisser d'ici 2070, en tout cas si les tendances démographiques actuelles se prolongent, prévient l'INSEE, et ce déclin pourrait débuter vers 2037. La France perdrait ainsi 3,2 millions d'habitants pour redescendre sous la barre des 66 millions de personnes en 2070. Du football, la France reçoit l'Irlande du Nord ce soir en match amical à Lille à 21h10. Ce sera la dernière de Didier Deschamps sur le sol français. Le sélectionneur des Bleus quittera ses fonctions après le mondial qui va débuter jeudi en Amérique. Bonne fin de journée sur Champ de France avec Jean-Jacques Goldman.

0: Quelle belle rencontre, hein, Pascal Obispo, Francis Cabrel. Il faudrait que pleuve l'amour sur Champ de France.
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0: Vous les croisez tous les matins, ils s'invitent comme ça entre 5h et 10h à la table du petit déjeuner pour des réveils qui font chanter Sam Delcourt, Marie Letty, les matins Champ de France avec les plus belles chansons françaises avec à 8h20 le Music Quiz, hein, ce grand jeu qui vous permet de gagner cette semaine des séjours en famille au Futuroscope. Rendez-vous demain sur Champ de France et ce soir pour vous encore et toujours une demi-heure de musique sans aucune interruption arrive. Johnny Hallyday, Benabar et voici Mylène Farmer sans contrefaçon sur Champ de France.
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Attention, grand classique chant de France, Johnny, Quelque chose de Tennessee, chanson écrite par Michel Berger, c'était en 1985, les belles chansons françaises et celles des années 80, ça va se passer avec le groupe Gold, après Olivia Ruiz, au rendez-vous de cette demi-heure de musique, voici, je traîne des pieds sur Chant de France.

0: Chant de France, les plus beaux duos, avec pour refermer cette demi-heure de musique sans interruption, Vita et Slimane.
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0: 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Bonne chance et belle soirée avec justement l'une des plus belles chansons de Florent Pagny qui arrive, Savoir aimer, sur Chant de France.
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bonsoir à tous. La météo, le ciel souvent couvert. Demain laissera quand même passer quelques rayons de soleil, mais aussi des ondées par endroits. Il fera 14 à 24 degrés le matin, 18 l'après-midi à Nantes et Paris, 20 à Strasbourg et Lyon, 21 à Bordeaux et 25 à Marseille. Flavie Flamand se dit soulagée après le placement en garde à vue ce matin de Patrick Bruel. Ça aura été long, affirme l'animatrice qui assure faire partie des victimes du chanteur de 67 ans. De nouvelles plaintes ont été déposées la semaine dernière contre Patrick Bruel pour viol et agression sexuelle et deux autres vont l'être la semaine prochaine. L'artiste, lui, nie en bloc. Laurent Nunez et Gérald Darmanin seront auditionnés demain par la commission des lois du Sénat. Les ministres de l'Intérieur et de la Justice ont reconnu des défaillances dans le système juridique en marge de la mort de la petite Liana. La présidente de l'Assemblée nationale, Yaël Braun-Pivet, appelle de son côté à voter une loi intégrale contre les violences sexistes et sexuelles. Sophia Chikirou, relaxée pour tentative d'escroquerie, mais la députée LFI a été condamnée à 8 000 euros d'amende aujourd'hui par le tribunal correctionnel de Paris pour vol. Elle était jugée pour avoir dérobé des chèques d'une société qu'elle ne dirigeait plus en 2018, mais sans les avoir utilisés. Les animateurs du périscolaire à nouveau appelés à faire grève toute la semaine à Paris. L'intersyndicale réclame des embauches massives pour une filière en sous-effectif chronique selon elle. Également pointé du doigt le climat de suspicion généralisé après les scandales de violences sexuelles. Une comédie musicale sur le premier titre de champion du monde de l'équipe de France de football. C'est très sérieux et c'est le producteur d'une autre comédie musicale adaptée du film La Haine qui en sera aux commandes. Le spectacle débutera en 2028 sous le titre 1998, notre plus belle histoire. Passez une bonne soirée sur Champs de France avec Francis Cabrel.

0: la vie qu'on mène, Jérémy Frérot sur Champs de France.
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0: 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Rendez-vous sur champsdefrance.com et une demi-heure de musique sans interruption. La suite avec notamment Marc Lavoine, Claire Kem et Jean-Jacques Goldman au bout de mes rêves sur Champs de France.
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Chant de France, Monsieur Eddy, le grand classique Couleur Mentalo dans cette demi-heure de musique, avec aussi pour chanter l'une des plus belles chansons de Michel Berger. Ce sera après La Rousseau sur Chant de France.

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0: chante France pour chanter, pour refermer cette demi-heure de musique. À l'instant, il y avait Amir.
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0: 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Dans les matins, Chante France, 11h10, 17h10 également, deux jours pour vous à la découverte des 40 spectacles et attractions du Futuroscope, le séjour qui comprend également la nuit d'hôtel et petit déjeuner. Rendez-vous demain sur Chant de France pour jouer avec nous et rendez-vous maintenant ce soir pour chanter avec nous, avec le retour des plus belles chansons françaises durant une demi-heure sans interruption. Pascal Obispo, Mécano sur Chant de France et entre autres.
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0: Chant de France avec Clara Luciani.
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0: 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Justement, il y a Gilbert Montagné qui arrive très très vite avec On va s'aimer, une demi-heure de musique ininterrompue avec aussi l'une des plus belles chansons de Mylène Farmer sur Chant de France.
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Chant de France le soir, on se détend et on profite de cette demi-heure de musique sans interruption avec les plus belles chansons françaises. Elles sont toutes à vous avec Marc Lavoine, juste après France Gall sur Chant de France. Comment lui dire ?

0: comme toi sur Champ de France, les années 80 avec Jean-Jacques Goldman.
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0: Les années 80 encore et toujours avec Daniel Balavoine. Pour la suite, Aimer plus fort que d'être aimé. Jack et Carla en préparation également. Les plus belles chansons françaises en continu pour chanter ce soir à la maison, au travail, où que vous soyez. Puis demain, le réveil qui fait chanter dès 5h. Hein. Les matins Champ de France, Sam Delcourt. Marie-Letty sur Champ de France. Moi, je reviens vous voir demain également. Ce sera du côté des 16h.
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